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2: Eh bien, bonjour à toutes et à tous. Nous allons démarrer cette émission de l'été avec Times Are Getting Harder Every Day, extrait de l'album Snow on the Wind Glass de John Lowell.

C'était Honky Tonk Blue, extrait de l'album Whiskey and Lies and Alibis par William Beckman. Et nous continuons cette émission avec Jake and Jobs dans They Don't Know, son tout dernier single.

0: Talking White Trash, extrait du tout dernier album Downtown de Tyler Booth.
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Après ce très dynamique single Dancing Queen de Michael Harkin, nous allons poursuivre avec un artiste déjà beaucoup plus connu, Jonathan East, qui nous interprète Bible and a Gun, extrait de son tout dernier album Country Like This.

Jonathan East, a Bible and a Gun. Poursuivons donc ce 32e Texas Highway Radio Show avec Mary Norris dans son tout dernier single, Same Old Guilt.

Are You Sure Hank Done It This Way, extrait du tout dernier album de Billy Payne, Tribute to an Outlaw. Vous écoutez le Texas Highway Radio Show avec George. Vous êtes bien avec George dans le Texas Highway Radio Show. On écoute le tout dernier single de Marcy Grace, Knockout.

Texas Town, le dernier single de Axel O. Jocelyn and Don, un superbe duo, nous offre leur tout nouveau single sorti début juillet, Girl from the Mountain.

C'était Girl from the Mountain, le dernier single de Jocelyn and Dawn. Tammy Nielsen, elle aussi, sort un nouvel album qui s'intitule Neon Cowgirl avec ce titre Foolish Heart. Tammy Nielsen dans le Texas Highway Radio Show.

0: C'était Foolish Heart, extrait de l'album Neon Cowgirl de Tammy Nielsen.
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0: A Bar Like This est un bon mélange de country traditionnel, matiné d'influences modernes, reflet des racines texanes et de l'héritage mexicain de Mike Hernandez.
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Après ce single The Bar Like This de Mike Hernandez, le Texan Bob Mauldin nous propose Dancing the Night Away en avant-première de son futur album Peony Prairie Fire.

Après Dance in the Night Away, je vous propose deux artistes pour terminer cette émission. Tout d'abord, Jason McHale et son nouveau single Don't Put Me in the X-Files, suivi de Far West dans See for Yourself, extrait de leur album Everything We Thought We Wanted. On commence donc avec Jason McHale, Don't Put Me in the X-Files.

Et bien voilà, après ce Don't Put Me in the X-Files de Jason McHale, on va se quitter sur See For Yourself, extrait de l'album Everything We Thought We Wanted par The Far West.

0: Voilà, c'est sur ce See for Yourself du groupe The Far West que l'on se quitte.
1: Voilà, le Texas Highway Radio Show, c'est terminé pour cette semaine. On se retrouve dans 8 jours pour une nouvelle émission. En attendant, passez une bonne semaine. Keep cool, keep country, and take it easy, folks. Bye-bye.